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1: 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Il est 3 heures.

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1: Et vive la poésie. 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Eh oui, c'est Stéphane Mallarmé, 1842-1898, un poète français également, enseignant, traducteur et critique d'art, souvent hermétique. Hermétique n'existe pas en poésie. Nous sommes tous des hermétiques. Écoutons Jean-Pierre Siméon. Ne courbe pas le dos pour passer sous la volonté d'un autre. Qu'elle soit trop basse pour toi est une bonne raison de l'ignorer. Alors, n'ignorons pas l'hermétisme, mais je vous relis quand même ces quelques vers. Je vous assure que, en les lisant, en les entendant, en les comprenant, quelconque une solitude, sans le signe et le quai. Mais oui, le signe qui va vers le quai. Le signe, l'oiseau naturellement, mise sa désuétude, quel joli mot, au regard que j'abdiquais. Quelconque une solitude sans le signe et le quai, mise sa désuétude au regard que j'abdiquais. Moi je vous dis, j'adore. Alors pour finir, Brise Marine, Stéphane Mallarmé toujours, un peu moins hermétique. La chair est triste, hélas, et j'ai lu tous les livres. Fuir, là-bas, fuir, je sens que des oiseaux sont ivres d'être parmi l'écume inconnue et les cieux. Rien, ni les vieux jardins reflétés par les yeux, ne retiendra ce cœur qui dans la mer se trempe. Ô nuit, ni la clarté déserte, déserte de ma lampe, sur le vide papier que la blancheur défend, et ni la jeune femme allaitant son enfant. Je partirai, steamer, balançant ta mâture, lève l'ancre pour une exotique nature, et vive la poésie !

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2: Bonjour, bonjour à tous. C'est le prix Benjamin Boutin et les 1800 mètres du parcours corde à gauche à l'hippodrome de Compiègne qui sera le théâtre du Quintet Plus de ce mardi 9 juin 2026. Réservé aux seuls chevaux âgés de 3 ans, ils seront 16 au départ vers 18h30. En tête de notre sélection, le 11, Faolio, pris en note lors de sa dernière prestation, rallongé pour l'occasion, il peut l'emporter. Suivi du 5, Hendrix, qui peut surmonter sa récente pénalisation. Le 10, Zara peut à très belle cote prendre une place sur le podium. Le 4, Zarlan doit être racheté en confiance. Et enfin, le 14, Samor, confié à Maxime Guyon pour l'occasion. Il complétera notre sélection. Une sélection que vous pouvez retrouver sur ma chaîne YouTube Tom Kazakh, les pronostics hippiques avec mes dernières minutes. Donc, notre choix aujourd'hui, premier le 11, Faolio. Second le 5, Hendrix. Troisième le 10, Zelzara. Quatrième le 4, Zarlan. Cinquième le 14, Samor. Le second choix le 8, le 13. Et là, c'est à vous la fortune!

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2: Il est 8h.
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3: Bonjour et bienvenue à l'antenne de Thème Radio. Il est 8h et nous sommes le mardi 9 juin 2026. Bonjour Louis-Marie.
4: Bonjour Gauthier.
3: Bonjour Apolline.
5: Bonjour Gauthier.
3: Bonjour José.
6: Bonjour Gauthier.
3: Et bonjour Agathe.
7: Bonjour Gauthier.
3: Ça va bien ?
7: Ça va super.
5: Et toi ? Ça va et toi ?
3: Ça va super. Alors de quoi va nous parler Barbara ce matin ? Eh bien on parlera de DJ Yellow et la soirée French Touch qui est organisée au château de Nuisement. Ce sera le 29 juin. Ensuite à 9h nous parlerons du festival En Note qui va pointer le bout de son nez au premier week-end du mois de juillet. Et pour finir on parlera à 9h30 des Nuits de Champagne. Donc on parlera plutôt de musique ce matin. En attendant, on va commencer cette matinale avec un titre de PPJ, ça s'appelle Cœur.

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1: Commençons avec nos amis les béliers. En amour, vous saurez arriver à vos fins avec subtilité en choisissant des mots qui toucheront votre partenaire. Argent et travail, les changements qui s'opèrent actuellement élargissent nettement votre horizon et vous donnent accès à des opportunités jusque-là inattendues. Amis taureaux, en amour, vous aurez besoin de vous changer les idées et pourrez compter sur l'imagination de votre partenaire. Argent et travail, sur le plan professionnel, vous n'aurez guère de satisfaction à attendre cette journée. Amis gémeaux, en amour, êtes-vous sur des jugements que vous portez sur les gens? Ils sont parfois un peu trop rapides peut-être, argent et travail. Votre conscience professionnelle vous incitera à aller jusqu'au bout de vos projets. Amis cancer, en amour, quelle que soit votre situation actuelle, vos échanges sentimentaux ne manqueront pas de piquant. La routine, ce n'est pas pour vous. Argent et travail, réfléchissez bien avant de vous lancer dans une aventure de grande envergure. Amis lion, en amour, ne vous focalisez pas exclusivement sur votre partenaire, vous risquez de l'étouffer et de vous enfermer dans votre relation. Argent et travail, grâce à votre force de persuasion, vous arriverez à faire accepter un projet important. Amis vierge, en amour, aujourd'hui, laissez souffler le vent de l'aventure, il vous entraînera vers d'intenses satisfactions, même si vous ne maîtrisez plus totalement la situation. Argent et travail, la jalousie entre collègues ou l'incompréhension risque de détériorer l'atmosphère de travail. Vous ne serez peut-être pas visé ou concerné, mais vous subirez tout de même les conséquences. Amis balance, en amour, le calme de votre partenaire vous inquiète, mais vous ne pouvez pas toujours être en phase, admettez-le. Argent et travail, la façon d'agir de certains collaborateurs vous hérisse. Amis scorpion, en amour, vous aurez de bonnes idées, saurez les mettre en pratique. Il faut dire que ces projets vous tiennent à cœur depuis longtemps et que vous mettrez tout en œuvre pour qu'ils se réalisent. Argent et travail, une opportunité de promotion ou de changement de travail est annoncée. Amis sagittaire, en amour, les tensions familiales s'adoucissent enfin, laissant place à des échanges plus sereins. Argent et travail, le tumulte professionnel actuel n'est qu'un passage nécessaire à une meilleure organisation. Amis capricorne, en amour, vos relations amoureuses seront empreintes de tendresse. Vous vous laisserez bercer par l'inquiétude et les jolies attentions de votre moitié. Argent et travail, vous serez de plus en plus efficace et bien apprécié de vos supérieurs. Amis verso, en amour, vous prendrez une décision judicieuse à propos d'un important problème familial. Argent et travail, dans votre ascension professionnelle, soyez toujours très gentil avec ceux que vous dépassez en montant. Amis poisson, pour finir, en amour, vous risquez de vous emporter car vous aurez la sensation que votre partenaire vous impose ses choix. Argent et travail, vous n'hésiterez pas à bouleverser vos conditions de travail si vous n'êtes pas satisfait de la situation. Et voilà pour votre horoscope du jour. Nous nous retrouvons dans quelques instants pour votre éphéméride. En attendant, retour à la musique avec Saitoy, Vax One et Rilaye. Ça s'appelle Roller Coaster.

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1: 8h12 à l'instant et c'est l'heure de votre éphéméride du jour. Nous sommes le mardi 9 juin 2026, 160e jour de l'année, il en reste 205 pour la terminer. Nous sommes donc dans la 24e semaine. Au niveau des horaires du soleil, il s'est levé ce matin à 5h47 et se couchera ce soir à 21h52. Durée d'ensoleillement totale à 16h04, nous gagnons une minute. Amis planteurs, nous sommes en lune croissante pleine à 50% pour la date de la prochaine phase. Eh bien, c'est toujours le 15 juin pour la prochaine nouvelle lune. Aujourd'hui, nous fêtons les Dianes ainsi que les Ephrem et Félicien. Le proverbe du jour qui parle sème, qui écoute récolte, on dit le dicton du jour. En juin, la pluie qui vient d'amont trempe la terre jusqu'au fond. Eh bien, pour le moment, aucune pluie prévue à l'horizon. C'est pas forcément le cas de demain. On en reparlera dans le prochain bulletin de météo local. Ce sera d'ici 5 minutes. En attendant, retour à la musique avec Von Felt et un titre issu de son dernier EP. Ça s'appelle Tais-toi, juste avant une petite page de publicité. A tout de suite sur Thème Radio.
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1: Aujourd'hui dans l'Aube, l'état du ciel restera changeant. Les températures évolueront entre 12 et 19 degrés avec des valeurs proches de la normale. Pour ce matin, 12 degrés ressenti 10 sous l'effet du vent, un ciel très nuageux devenant plus variable. Pour cet après-midi, 19 degrés ressenti 20, toujours ce même ciel très nuageux qui deviendra plus variable. Pour ce soir, 17 degrés ressenti 15, un ciel à moitié nuageux. Et pour cette nuit, 12 degrés ressenti 11, toujours ce ciel très nuageux, mais qui deviendra cette fois-ci assez couvert. Faisons un petit tour du côté de l'indice Polini, qui est de 5 sur 5, très élevé à cause des urticacées et des graminées. Faites donc attention si vous êtes allergique. Faisons cette fois-ci un petit tour du côté de votre journée de mercredi. Et bien demain dans l'aube, le ciel restera très chargé. Les températures varieront entre 11 et 19 degrés, avec des risques de pluie notamment. Compris au niveau du matin et de l'après-midi, entre 30 et 40%. Et finissons ce bulletin de météo local avec votre journée de jeudi. Jeudi dans l'aube, la situation se dégradera nettement. Les températures seront comprises entre 9 et 20 degrés au cours de la journée, avec risque de pluie au niveau de la fin de nuit. Pour le reste de la journée, ce sera un ciel assez ensoleillé, mais malheureusement très couvert. À cause des nuages. Et voilà pour votre bulletin de météo local. On se retrouve à 8h30 pour vos infos locales avec Barbara. En attendant, retour à la musique avec Slater et Fontana Rosa. A tout de suite sur Thème Radio.
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0: tous, bienvenue dans l'info du jour. Samedi 27 juin à partir de 19h, le domaine de Nuisement à Méret-sur-Ars accueille une soirée exceptionnelle dans l'Aube avec un événement French Touch inédit avec un invité d'honneur. Et au platine, ce sera DJ Yellow, un des fondateurs du mouvement French Touch, producteur hors pair qui a contribué avec Bob Sinclair à faire exploser la scène house française dans les années 90. Il sera accompagné de Dove MLEH, notre DJ local, pour une nuit qui s'annonce mémorable. Et pour en parler, eh bien, nous sommes donc avec Dove. Bonjour Dove.
1: Bonjour.
0: Et Séverine du domaine de Nuisement. Bonjour Séverine.
2: Bonjour.
0: Alors ici, on remontait le temps en direction les clubs enfumés des années 90, là où un son unique est né, élégant, groovy, irrésistiblement français. Eh bien, bienvenue dans l'univers de la French Touch, un mouvement qui a fait danser la planète entière, mêlant house, funk et disco avec ce petit je ne sais quoi à la française. Comment est née cette soirée? Racontez-moi.
1: Elle est née d'une amitié déjà, autour de la musique et autour de la house depuis longtemps. Et elle est née dans le désir de proposer quelque chose d'intéressant et notamment de remonter sur, comme ça a été dit juste avant, les fondations d'un mouvement qui a fait de nous de sacrés français.
0: Ça fait déjà quelques mois là, ça revient vraiment très tendance hein, la French Touch, on en parle pas mal. Il y a eu donc Bob Sinclair qui a ressorti avec DJ Yellow un coffret plus un livre racontant un peu toute l'histoire de la French Touch, parce que parmi les figures emblématiques quand même et incontournables de cette scène mythique, il y avait donc Yellow Production qui a été lancée en 1993 par Bob Sinclair, que tout le monde connaît, hein, ambassadeur du groove solaire, hein, qui peut transformer n'importe quel dance floor en plage festive.
1: C'est à peu près ça, oui.
0: Et DJ Yellow, qui était plus pionnier, discret, mais essentiel et cofondateur donc, de ce label Yellow Production, véritable laboratoire du son French Touch. Toi, qu'est-ce que c'est la French Touch pour toi, Dove?
1: C'est le départ de beaucoup de choses. C'est, sur DJ Yellow, c'est le fait qu'il soit disquaire aussi au tout départ. Il y avait très très peu de disquaires. On allait chercher les morceaux chez des disquaires en physique. C'est quelque chose que les gens ont du mal maintenant à comprendre. Mais
0: il y avait un échange.
1: On rentrait, il y avait un gars qui avait une super tête, qui connaissait beaucoup de choses. Et on lui demandait ce qui allait marcher sur les dance floors. Et voilà quoi. Et surtout ce départ, il est teinté de beaucoup de choses. Il est teinté de Cassius, de Phoenix, de Daft Punk, avec ce son encore un petit peu différent de la French Touch, mais qu'on a mis dessus. Il est teinté des premières soirées, des premiers, je sais pas, certainement que j'ai vécu cette période comme l'insouciance que certaines personnes ont vécu les années 70 avec d'autres styles, les années 80 avec d'autres styles. C'est une insouciance, c'est les dernières insouciances du monde moderne, non?
0: Exactement, et puis on en a bien besoin.
1: Je le pense.
0: Hein. DJ Yellow, alors ça ne parle peut-être pas à tout le monde, hein, on l'a dit, c'était quand même lui qui a lancé avec Bob Sinclair Yellow Production, et qui revient pas mal sur les scènes parisiennes, puisque chaque mois, il y a la B-Boyish.
1: Yes, la B-Boyish, et je vais citer un autre, alors qu'on met aussi un petit peu à part, Laurent Garnier, qui a dit un jour quelque chose, quand il avait une cinquantaine d'années, il a dit, c'est maintenant que j'ai 50 ans et que j'ai du poil blanc à la barbe, qu'on commence à me comprendre. Je pense que c'est exactement la même chose pour Yellow. Voilà.
0: Voilà, tout est dit, je pense. Hein. Alors, Séverine, le domaine de Nuisement, raconte-nous un petit peu, présente-nous ce domaine. Qu'est-ce qui va s'y passer lors de cette soirée?
2: Donc, le domaine de Nuisement, donc avant tout, c'est un domaine viticole, donc à côté de Méret-sur-Ars. Et ça fait quelques années que chaque année, j'organise une grande fête annuelle, toujours avec un thème. Et ces fêtes, bien évidemment, sont toujours en collaboration avec mon ami Dove. Donc, on a mis plusieurs thèmes sur ces 5 dernières années. Et quand cette année, on réfléchissait à un nouveau thème, ça s'est présenté un peu comme une évidence. Dove me suggère DJ Yellow et je lui dis, mais bien évidemment, puisque bon, on est tous à peu près de la même génération, donc on a connu ces années. Moi, j'ai connu les grandes années de fêtes parisiennes avec tous ces DJ que l'on a aimé, adoré, les sons sur lesquels on a dansé. Voilà, Dove parlait de Laurent Garnier, il y a eu Antoine Clamaran, il y a eu tous ces gens-là, et ce sont des DJ qui venaient à Troyes à l'époque également, qui venaient jouer dans des bars, qui venaient au Tricasse, qui venaient à l'Odyssée. Et quand Dove m'a parlé de DJ Yellow, j'ai dit mais oui, bien sûr, à 2000%. Et donc l'idée, c'était effectivement de revivre ces années-là, de revivre ces années de fêtes. Et donc on a eu la chance justement d'être allé à la B-Boyish et de voir un petit peu et

0: d'écouter et de danser et de revivre ces années-là. Et c'était juste exceptionnel. Donc de pouvoir organiser ça ici et chez moi au domaine de Nuisement, c'est juste extraordinaire.
1: Ça fait du bien.
0: Et ça fait du bien.
2: Ouais, on est un peu en avance aussi. La French Touch, elle va revenir. Mm. Je pense que la Biboyish aujourd'hui à Paris, qui est une soirée unique, hein, on est toujours Troyens, on se dit qu'est-ce qui se passe à Paris. Bon, il se passe à peu près les mêmes choses. La Biboyish, c'est une soirée unique. Je pense que il n'y a pas beaucoup de scènes qui me donnent encore de l'émotion sur ce quatuor là qui est Bob Sinclair, DJ Yellow, DJ Cam et DJ Grégory. Enfin, un bout de temps que j'avais pas entendu ça. C'est difficile à...
1: Bah, on danse du début à la fin.
2: Ouais, c'est que
1: on
2: des
1: se fait du bien.
2: Si on, oui. si on utilise un langage de Jones, c'est que des bangers.
1: Ouais.
2: Il n'y a pas un morceau qui est... Voilà, ils ont cette faculté de le faire. Ils ont cette faculté old school en tant que DJ d'avoir beaucoup de psychologie et de s'adapter.
1: C'est ce que disent d'ailleurs, on va revenir à Laurent Garnier. Laurent Garnier a dit ça il y a peu, les gens qui préparent leur soirée. Là,
2: faire un petit exemple, si on a deux secondes. À la dernière Biboyish, je regardais les DJ. Et il y a quelque chose qui m'a flatté parce que je le fais encore moi. Je les voyais me mettre des morceaux et retirer les morceaux et changer au dernier moment de morceau. Mm. Ça, c'est. Le DJ sert à ça.
1: Oui.
2: L'algorithme ne pourra jamais faire ça. On essaye, on tente,
1: le public. Voilà. Quoi. Voilà.
2: Et c'est ces gens-là, c'est pour ça que DJ Yolo en proposition, c'est super chouette. C'est ces gens-là qui sont intéressants. C'est qu'est-ce que tu vas jouer? Si tout le monde est d'humeur funky, de la funk. Si tout le monde est d'humeur groovy, du groove. Et si tout le monde est d'humeur house, de la house, voilà.
1: Mmh. C'est comme ça, on ne sait pas à quoi s'attendre. Mais de toute façon, ça sera une bonne soirée.
2: On sait tous, voilà. Ouais. La seule chose qu'on sait s'attendre, c'est que c'est quelqu'un qui sait le faire. Voilà.
1: Alors, le but, c'est de danser. Première partie avec Dove.
2: C'est un petit jeune qui commence, ouais.
1: Ouais. On le connaît pas trop, mais voilà. On s'est limité à 300 personnes quand même. Il faut
0: volontairement, parce qu'on voulait garder une taille humaine, on va dire, et qu'il y a vraiment un vrai échange. Voilà, dans cette soirée. Et effectivement, on pourrait accueillir beaucoup plus de gens, mais volontairement, on a voulu limiter à 300 personnes.
2: La taille humaine, c'est une demande aussi de tous les organisateurs, de tous les DJ et aussi du public. C'est faire des soirées jusqu'à pas d'heure avec énormément de personnes. Aujourd'hui, c'est plus la demande. Effectivement, si on remet les années 90 à l'époque. Aller voir les Daft Punk à 6h du matin dans un club, on était un peu fou. Voilà, aujourd'hui, il y a d'autres priorités.
1: Oui, on vieillit aussi. Voilà.
2: Hein. Et puis les gens changent, ils veulent être plus en direct, plus...
1: Oui, parce que là, l'idée, c'est que vous allez être en proximité. Hein, voilà, c'est
0: tout
1: ça
0: à fait,
1: qui est important
0: tout
1: aussi.
0: À fait. Les gens pourront danser autour du DJ et ce sera vraiment quelque chose de on va dire, intime, 300 personnes, mais vraiment intime.
2: Accessible.
0: Accessible.
2: Voilà,
1: Alors, food truck, bien sûr.
0: Oui, bien sûr. Voilà. Bar à champagne, bien
1: avec
0: évidemment.
1: Avec modération, bien sûr.
0: Bien évidemment.
1: Comme toujours.
0: Il y aura une navette mise à disposition, mais vraiment uniquement sur réservation, bien évidemment. Okay. Donc, des gens qui souvent se disent, oui, 3, on est un petit peu loin. Alors, non, on n'est pas loin, on est à 35 minutes. Donc, ça se fait vraiment très facilement. Mais bon, l'idée, effectivement.
1: Pour le retour,
0: c'est souvent compliqué.
2: Sécurité,
0: donc,
2: compliqué.
0: Là, voilà. C'est...
1: Ne pas prendre de risques.
0: Non, zéro risque.
2: Toi aussi, c'est. Ça aussi, dans la French Touch, il y a... Voilà, ça aussi, dans la French Touch, c'est aussi... Je pense que quand on voit tous ces DJ qui tournent avec des bouteilles d'eau, qui vont à la salle de sport 5 heures après avoir fait un set à 3 heures du matin, je sais qu'on voit souvent les stories de Bob Sinclair, on voit que ce sont des gens très équilibrés aussi. Ça laisse aussi un goût sympa 30 ans après.
1: Feu d'artifice,
0: bien évidemment. Pour le côté toujours aussi festif. Et voilà, non, ça va être vraiment une très belle soirée.
1: Alors, le mieux est de réserver, hein, puisque de toute façon, sur place, on ne pourra pas prendre...
0: Il n'y aura pas de vente de billets sur place. C'est uniquement en pré-vente, en pré-réservation. Donc, la billetterie est mise en ligne sur les réseaux sociaux ou après, il faut nous contacter sur demande. Et voilà, tout est mis en ligne déjà depuis une petite semaine, on va dire.
1: Sur my.withevent.com, yellow.
2: Ouais, puis sur les réseaux sociaux. Et sur les réseaux sociaux. On n'est pas les moins contactables du monde. Hein,
1: Dove MLEH, ou Domaine de Nuisement. Voilà, vous pouvez trouver assez facilement. Donc, n'hésitez pas à réserver votre soirée donc, pour ce 27 juin.
2: Je dirais même presque la première soirée de l'été.
1: Oui.
2: Enfin, je sais pas, à moins que quelqu'un. Voilà, mais la première soirée de l'été. Voilà.
1: C'est pour bien commencer les vacances pour certains et l'été pour d'autres.
2: Exactement. Ça va être le retour énorme de la French Touch cet été. Mmh. Soyez les premiers.
1: Oui, je pense qu'il y a de grandes chances. Un petit mot de la fin.
0: On vous attend. Venez faire la fête au domaine de Nuisement et on vous attend.
2: tous ouais pareil.
1: Are you yellow?
2: Voilà, je, en fait je cherchais ça. Are you yellow? Voilà, je le cherchais.
1: Voilà. Are you yellow or not yellow?
2: Voilà.
1: Voilà.
0: We are yellow.
1: Eh bien, justement, eh bien, nous allons se quitter en musique avec Salomé de Bahia, Outro Lugar, 1999 par Yellow Productions. Un petit mot sur ce morceau, Dove.
2: Interplanétaire. Mm. Interplanétaire, remixé 100 000 fois. Synapson a refait un remix il y a quelques semaines. Comme quoi, pendant qu'on prenait la décision de le faire, je vois le remix sortir. Ouais, je me dis, bon, on doit être dans le bon, on doit être dans le bon feeling quand même. Voilà, et indémodable.
1: 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Voilà. Merci à tous les deux et puis c'est parti, allez on s'ambiance histoire d'avoir un avant-goût de cette soirée exceptionnelle.
0: Merci beaucoup.
2: Merci.
1: Alors, tous rendez-vous au samedi 27 juin à partir de 19h, on le rappelle, le domaine de Nuisement à Méret-sur-Ars. C'est parti.

0: Sac, le Quintet.
1: Bonjour, bonjour à tous. C'est le prix Benjamin Boutin et les 1800 mètres du parcours corde à gauche à l'hippodrome de Compiègne qui sera le théâtre du Quintet Plus de ce mardi 9 juin 2026. Réservé aux seuls chevaux âgés de 3 ans, ils seront 16 au départ vers 18h30. En tête de notre sélection, le 11, Faolio, pris en note lors de sa dernière prestation, rallongé pour l'occasion, il peut l'emporter. Suivi du 5, Hendrix, qui peut surmonter sa récente pénalisation. Le 10, Zara, peut à très belle cote prendre une place sur le podium. Le 4, Zarlan, doit être racheté en confiance. Et enfin, le 14, Samor, confié à Maxime Guyon pour l'occasion. Il complétera notre sélection. Une sélection que vous pouvez retrouver sur ma chaîne YouTube Tom Kazak, les pronostics hippiques avec mes dernières minutes. Donc, notre choix aujourd'hui, premier le 11, Faolio. Second le 5, Hendrix. Troisième le 10, Zelzara. Quatrième le 4, Zarlan. Cinquième le 14, Samor. Le second choix le 8, le 13. Et là, c'est à vous la fortune!

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1: Il est 9h.
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3: Bonjour à toutes et tous, bienvenue dans l'info du jour. Le Haute-Armance Festival revient de juillet à début octobre 2026. Rendez-vous pour le coup d'envoi vendredi 3 et samedi 4 juillet à Aix-en-Othe avec 4 artistes chaque soir. Direction ensuite au Festi-Coccinelle les 21 et 22 juillet et le Festival itinérant clôturera cette saison en septembre et octobre. Et pour nous en parler, nous sommes avec Émilien Coursimo, le directeur artistique du festival. Bonjour Émilien.
4: Bonjour.
3: Alors déjà, une petite question comme ça, être directeur artistique d'un festival aujourd'hui, c'est quoi concrètement?
4: C'est concrètement veiller, on va dire, à ce que le projet puisse évoluer, traverser le temps et puis être toujours aussi attirant et à la fois définir un projet. Définir un projet, c'est pas toujours évident. Nous, on a misé sur l'aspect éclectique de la musique avec ses différences, etc. On essaie aussi de s'adresser à des générations différentes aussi. Donc c'est un projet de territoire dans lequel on décentralise de la culture pour la faire arriver sur un territoire, le territoire Haute-Armance, qui est un territoire rural et forestier qui n'est pas forcément très connu pour la culture, mais qui l'est aujourd'hui puisque le projet aujourd'hui attire à peu près 10 000 festivaliers chaque année. Et donc, c'est ça, être directeur artistique dans une association rurale.
3: Ça a commencé en 1991, hein, il me semble.
4: Tout à fait. Voilà, c'était l'initiative d'un groupe de musique locale qui s'appelait Les Octaves et qui jouait un peu partout en France depuis une vingtaine d'années et voyait aussi que y avait l'émergence de festivals même en milieu rural. Et ils se sont dit, mais tiens, pourquoi pas aussi initier ce genre de projet sur nos territoires. Malheureusement, à l'époque, il y a eu pas mal de personnes autour qui étaient pas forcément très emballées en disant mais quand même, c'est un territoire agricole où les gens ne sont pas forcément très curieux et très sujets à s'intéresser à cette thématique. Ça risque de ne pas fonctionner. Voilà. Je pense que 36 ans plus tard, ils se sont trompés.
3: Et puis les gens viennent de l'Aube, mais pas seulement, hein, puisque je sais qu'il y a des gens de Lyon qui viennent aussi. Je crois que même cette année, on va en parler un petit peu, il y a une belle tête d'affiche qui fait venir des gens de loin.
4: Ouais.
3: Donc ça, c'est plutôt chouette.
4: Le festival, déjà, il a cette spécificité d'être sur deux territoires. Et puis notre ville, on va dire, on a ce projet un peu plus rassembleur avec Aix-en-Othe début juillet. Elle est située en fait à 5 km de la frontière avec Lyon. Donc finalement, c'est un peu une vision de l'esprit, quoi. C'est un festival qui est dans l'Aube, mais qui est en fait dans Lyon d'une certaine manière. Donc on attire énormément d'Iconnais et d'Aubois. Et puis aujourd'hui, le festival, il se différencie aussi du paysage, on va dire même régional, sur certains points. Et donc il attire aussi des festivaliers de beaucoup plus loin. Je sais que pas plus tard que l'édition dernière, il y a une festivalière de Paris qui m'expliquait que elle aimait bien essayer les festivals alentour à Paris et elle était tombée sur le nôtre et en fait elle a eu un véritable coup de cœur pour l'état d'esprit, la façon dont il était organisé et elle le recommande sans hésiter à tous ses amis et voilà. Donc en fait on a à peu près 70% de nos festivaliers qui viennent de l'Aube et de Lyon et 30% les départements alentours et maintenant en fait presque de la France entière parce que même au niveau des départements sur nos réservations puisqu'on peut les consulter, on finit avec quasiment la moitié des départements français où il y a au moins un festivalier qui vient.
3: C'est bien pour une période où les festivals sont quand même en danger pour la plupart.
4: Ouais, c'est plutôt bien, ouais. C'est plutôt bien, ouais. Et ils sont en danger et à la fois on peut le comprendre, hein, les coûts sont en nette augmentation, que ce soit artistique, technique, en fait tous les coûts de manière générale, mais ça je pense que tous les citoyens sont impactés aussi par la crise ambiante, etc. Et ce qu'on arrive peut-être aussi à faire, c'est à tenter de renouveler une énergie en fait. Et elle est perçue par le public et on arrive encore à capter et à attirer à la fois nos plus fidèles festivaliers depuis 36 ans et puis des nouveaux curieux qui passent la porte du festival et qui souvent gardent un très bon souvenir. Voilà. Et donc petit à petit, là, en 36 ans, je pense qu'on a, à toucher pas mal de monde et voilà, c'est aussi ce qui nous aide à continuer.
3: Alors on va rentrer dans le vif du sujet avec cette ouverture du festival vendredi 3 et samedi 4 juillet. En parlant un petit peu de la programmation, comme tu le disais, très éclectique. Hein. Il y a du rock, il y a un peu d'électro,
4: il y a du reggae, il y a de la chanson, il y a de la techno. Voilà, on a en fait à chaque année, on essaie en fait de compléter un petit peu un peu toutes les esthétiques au travers d'artistes qui sont plus ou moins de notoriété en fait, mais de faire en sorte que sur le week-end on puisse aussi parcourir pas mal de genres. Et en fait il y a pas mal de ponts par exemple avec l'édition dernière, en fait c'est voilà, j'avais trouvé l'édition dernière plutôt réussie d'un point de vue équilibre en fait, et donc du coup on a reproduit un petit peu ce schéma, et donc on a voilà, on a dans le détail des artistes qui ont eu du succès il y a une vingtaine d'années, d'autres artistes qui sont totalement naissants et qui sont sur des projets en développement mais qui ont déjà un certain succès national. Et voilà, et c'est un peu le mélange de tout ça qui fait la magie du projet du festival. Et même sur les deux têtes d'affiche, on a même un grand écart artistique avec un artiste de prestige pour la musique et puis un autre artiste de festival incontournable qui... Voilà, qui fait soulever toutes les foules depuis pas mal de temps.
3: Qui met l'ambiance. Alors justement, le vendredi, à quoi on va s'attendre ?
4: Eh bien, le vendredi, déjà le premier groupe qui va jouer, c'est le groupe qui a remporté le tremplin du festival. Donc c'est Margot Claudel. Donc c'est un trio et c'est une chanteuse qui évolue sur un nouveau projet. Elle est rémoise. Voilà, et elle a une voix soul vraiment chouette. Et donc elle s'est entourée de deux musiciens et elle propose un répertoire, à découvrir, je dirais, un peu dark, mais soul quand même.
3: Qui s'appelle comment du coup ?
4: Margot Claudel, qui porte son nom.
3: D'accord.
4: Voilà, ensuite il y a Tom Fragé donc, qui ouvrira le festival vers 19h. Donc Tom Fragé, c'est un artiste qui a eu énormément de succès en 2009 avec un titre qui s'appelle Lady Melody. Et en fait, c'est une opportunité parce qu'il jouait sur Paris et donc lui, il est du sud de la France. Et donc voilà, on s'est dit tiens pourquoi pas, c'est un artiste qui a repris un petit peu le sentier de la musique là depuis quelques années et qui a décidé en fait de faire don de tous les bénéfices de son album en fait à une association qu'il a créée, une association de protection des fonds marins, et il a le soutien de Sea Shepherd France, il a le soutien aussi de pas mal d'artistes en fait de la communauté des artistes engagés pour voilà, en fait, porter un message militant, engagé auprès des jeunes générations et aussi d'un sujet qui le touche à cœur parce que lui, il a été plusieurs fois champion de surf. Et donc, c'est un thème en tout cas qu'il souhaite aborder et continuer de défendre au travers de sa notoriété, je dirais. Et moi, j'ai été assez sensible à cette démarche. Et donc, c'est l'artiste qui jouera à 19h sur le festival. Ensuite, on a un artiste international, le premier, voilà, du vendredi, c'est Zolokos. Donc, c'est une formation en side project de l'ancien leader de Scapé, qui est un groupe de ska espagnol, qui est un peu le gros poids lourd des 20 dernières années du ska international. Du coup, je les ai vus en live, j'ai eu cette opportunité. Il y a l'énergie du ska et le talent et la maîtrise de Scapé, et ça envoie du lourd, voilà. Et là, pour le coup, en termes d'ambiance publique, c'est un groupe qui est très à l'aise sur scène, qui fait énormément d'interactions avec le public, et franchement, c'est vraiment taillé pour les festivals. Et il rencontre un succès national, en tout cas dans les festivals qui fonctionnent, parce qu'après chaque concert... Tout le monde s'en souvient, quoi. Donc vraiment, je suis très content aussi de proposer ce concert, et ça amène aussi une couleur puisque ce sont des artistes espagnols, et voilà, ça change aussi un petit peu des programmations habituelles. Ensuite, on a l'artiste Dubbing. Donc là, Dubbing, c'est pas trop compliqué, c'est le plus gros groupe de l'histoire du reggae français. Ils ont jamais joué dans l'Aube. Ils ont joué il y a 20 ans à Auxerre. Voilà. Donc en fait, c'est une programmation d'opportunité de proposer un artiste incontournable pour son genre de musique dans le festival, parce que on avait cette opportunité. Ils joueront le lendemain dans le plus gros festival de reggae européen, qui est à Cologne, en Allemagne. Et donc du coup, ils étaient sur la route et ils ont accepté de venir dans le petit festival, si je puis dire humblement. Donc ça, c'est vraiment chouette. Et puis ensuite, le closing, donc dernier concert, c'est Bardix le Gaulois. C'est c'est actuel. C'est le mélange de la techno avec les sonorités celtes. Et voilà, avec de la parodie et tout ce qui s'ensuit. Et c'est un groupe qui a vu, qui est né un peu sur les réseaux sociaux. Donc bah, on fait le parallèle aussi avec notre génération où aujourd'hui, voilà, on peut naître aussi dans les médias actuels. Et c'est un artiste qui a été repéré là cette année puisque bah, il a fait le Printemps de Bourges et d'autres grands festivals nationaux qui ont tendance à bien identifier les artistes prometteurs. Et voilà, et donc bah, Bardic Le Golan fait partie. Donc déjà pour le premier jour, le vendredi, je dirais que c'est assez solide. On a déjà une super proposition. Et remercie aussi bah, tous les festivaliers parce qu'il y a un niveau d'engagement et de prévente qui est très important. Donc merci aussi de souligner voilà, que ça va être une très belle soirée. Voilà pour ce qui en est du vendredi, avec une alternance entre les concerts avec Radio Moutarde, notre collectif local et bourguignon bah, qui fait danser.
3: Toujours
4: et
3: présent,
4: ouais. Qui a une très belle recette, une excellente playlist à chaque fois, qui s'adapte aussi aux différents groupes qui vont jouer. On a une fresque de la musique à chaque fois qui est vraiment très chouette. Et puis on termine comme chaque année à 2h30 avec du coup un petit closing de Radio Moutarde pour terminer. Boire un dernier verre et puis aller au camping ou rentrer sagement à la maison avant le deuxième jour. Donc sur le deuxième jour, on a l'ouverture du festival avec les lauréats du tremplin Palme, le tremplin qui est organisé par le Studio Homme du Temple. C'est Un Saumon dans ta face, donc qui joue en premier. Donc c'est la chanson alternative, plutôt engagée, qui fait un savant mélange. De hip-hop, de chansons festives, enfin voilà, il y a tout un carrefour de musique. Et donc c'est un groupe qu'on accompagne et qu'on suit là avec le dispositif du tremplin et qui pourra se produire donc en ouverture du festival. Ensuite, il y a le side project de Barcella qui est avec Cyrano et Hors d'œuvre qui s'appelle Tambour Tambour. Donc c'est un groupe qui est très chaleureux, qui est taillé pour les festivals. Voilà, et c'est de la chanson solaire, je dirais, qui apportera les couleurs de l'été sur le festival.
3: Mais c'est pas fini.
4: Voilà.
3: On continue.
4: Et ensuite, il y a le groupe Selkilt qui fête ses 15 ans, qu'on avait eu la chance de recevoir il y a 10 ans. C'est un groupe qui s'est fait connaître avec la France a un incroyable talent. Ils avaient remporté, je crois, il y a une dizaine d'années, donc ils avaient joué au festival. Et à l'époque, on avait organisé la chenille la plus longue du festival. Donc, il y avait des milliers de personnes qui étaient en chenille. Donc là, j'invite tous les festivaliers. Je pense qu'on peut battre ce record pour les 15 ans de Selkilt et les 36 ans du festival. C'est un artiste qui a eu un parcours assez important et qui, là, s'est vraiment développé. Et qui mélange la musique traditionnelle celte au sens large. Il y a des sonorités Écosse, Irlande, voilà, il y a beaucoup de sonorités. L'intention folk et presque l'intention rock, voire des fois metal, avec une guitare acoustique. Donc voilà, c'est pas amplifié, mais il y a un peu un parallèle entre le traditionnel et l'actuel, et voire l'extrême parfois. Donc c'est très dynamique, c'est très explosif, c'est très festival. Voilà, on peut faire des pogo, on peut faire des slams. Et puis on peut danser la gigue sur celle qui, voilà, c'est ça qui est chouette. Et ensuite à 22h, donc on a le concert de Kezia Jones, voilà, qui est un artiste assez incontournable pour le milieu de la musique et dont on est assez content. Voilà, on a réussi à le convaincre lui aussi de venir dans notre petit festival. C'est un artiste qui a marqué les années 90, qui a été repéré dans le métro parisien. Mmh. Il jouait de la guitare et puis bah, son talent a fait qu'il a fini au Zénith de Paris, etc. Et il a sorti des albums assez iconiques avec des musiques bah, qui font appel à une façon voilà, de mélanger le groove. Et même lui, il a une façon de jouer de sa guitare qui est assez unique. Il est dans une manière de jouer qui est très percussif. En fait, il frappe ses cordes, non pas comme on accompagne en rythmique voilà, de façon un peu classique. Lui, il frappe sa guitare comme si c'était aussi parfois un élément de percussion. Il a carrément eu des guitares signatures... parce que des luthiers ont essayé justement de lui créer des instruments plus adaptés, parce que les guitares classiques du coup sont pas forcément faites pour. Et voilà, et donc c'est un peu la vision de la musique aussi, bah, avec des ouvertures d'improvisation, des musiques qui peuvent être jouées plus longtemps en live, etc. Et donc ce sera bah, le M majuscule de musique là pour Kezia Jones sur la scène du festival à 22h, avec des musiciens de talent qui l'accompagnent. Et voilà, je pense que ce sera vraiment un très grand moment de l'édition là aussi. Et puis on terminera en beauté avec La Petite Fumée, qui est un groupe qu'on a déjà fait aussi il y a quelques années. qui se réinventent avec la présence d'une femme dans leur groupe. Voilà, ça leur tenait à cœur en tout cas de prendre une nouvelle direction avec une, voilà, une intention toujours électro, psy-trans et l'aspect un peu hip-hop maintenant de cette chanteuse qui ramène de nouvelles couleurs. Et voilà, et donc c'est un artiste de festival avec les flammes, les pistolets, lance-flammes, etc. Voilà, il y aura du show. Donc on termine quand même sur une note très explosive pour finir en beauté ce week-end. Et voilà, donc on, je pense que ce sera vraiment une très belle édition.
3: Je pense voilà. aussi, oui.
4: Donc là, pour le coup, bah, amis festivaliers, venez sur la plateforme du festival, le site internet www.festivalenote.net, réservez vos places et puis venez nous faire un petit coucou.
3: Voilà. Puis, peut-être un petit appel aussi aux bénévoles s'il y en a qui veulent venir découvrir l'univers aussi du
4: ça.
3: Festival, c'est plutôt chouette.
4: Voilà, passer du bon temps, se sentir utile, rencontrer des gens et puis partager l'état d'esprit du festival de l'autre côté, du côté des organisateurs, etc. Bah, vous êtes en tout cas les bienvenus, n'hésitez pas. Sur le site internet, il y a le lien pour s'inscrire en tant que... En tant que bénévole, voilà, on en cherche toujours un petit peu. On est toujours un peu sur le fil, voilà, il y en a toujours tout pile. C'est vrai que si on en a un tout petit peu plus, on peut organiser aussi dans des conditions plus agréables. Donc n'hésitez pas, en tout cas, si ça vous intéresse.
3: En tout cas, nous, on se retrouvera aussi en début d'été, après cette ouverture de festival, pour parler du Festicoccinelle.
4: Tout à fait.
3: On parlera de toute la programmation et puis on se retrouvera après à la rentrée pour le festival itinérant. Tu nous raconteras tout ça.
4: Bien sûr, j'aurai des belles surprises et des beaux artistes à venir vous présenter.
3: Avec grand plaisir. On vous le rappelle, hein, pour prendre vos places, le site festivalenote.net. N'hésitez pas à réserver vos places parce que ça commence à partir. Hein.
4: C'est ça, ouais. Mm-hmm. On a plus d'un millier de préventes là et puis en fait... L'année dernière, par exemple, il restait quelques places le vendredi, mais c'était quasiment complet. Alors là, on n'est pas des devins, mais on a frôlé le complet deux fois. Donc, à un moment donné, ça devrait arriver si la vie est bien faite.
3: On vous le souhaite en tout cas. Et puis, on peut dormir sur place aussi, on peut rappeler. Hein,
4: le camping est gratuit. Ouais.
3: Voilà, c'est gratuit.
4: C'est un choix aussi du festival, on ne commercialise pas le camping. On part du principe que le camping, c'est aussi une manière de se mettre en sécurité, de profiter de la fête dans les meilleures conditions. Et donc voilà, le camping est et restera gratuit, c'est la philosophie du festival. Et voilà. Et la place des deux jours en pré-vente, elle est à moins de 50 euros et c'est l'un des festivals les moins chers de France.
3: Voilà. Donc n'hésitez pas. Et puis justement, on va vous faire envie de venir avec Rhythm is Love de Kezia Jones. Merci Mia.
4: Avec plaisir.
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2: Bonjour à toutes et tous, bienvenue dans l'info du jour. La 39e édition des Nuits de Champagne se déroulera du 17 au 24 octobre. Et en 2026, les Nuits de Champagne changent de tempo. La chanson et la pop mènent le bal. L'élégance de Benjamin Biolay, les harmonies lumineuses de Laurent Voulzy, les récits sensibles de Renan Luce, le répertoire de Le Forestier revisité par Yves Jamais ou encore le style libre de Sinclair, la poésie électrique d'Hubert-Félix Thiéphaine, le groove flamboyant de Deluxe, le voyage musical de Pink Martini, la folk vibrante de Charlie Winston ou encore le reggae partageur du collectif Ensemble et la fusion jazz world de Green Jam et l'explosion rock folk d'FFF, il y en aura pour tous les goûts. Grand tournant également pour les Nuits de Champagne avec un nouveau logo, une nouvelle charte graphique, comme l'explique le directeur Michael Scherer.
3: Eh ben, c'était la bonne édition en fait, pour se dire on veut faire évoluer aussi la programmation, faire rajeunir le festival, faire rajeunir le public aussi, dynamiser vraiment l'image que les Nuits de Champagne peuvent avoir. Et ça passait aussi par un changement de logo, de visuel, de déclinaison avec des couleurs plus chaude, plus dynamique. Ça va vraiment dans le sens de ce qu'on voulait installer, enfin moi depuis l'année dernière aussi, et encore plus cette année, vraiment pour les Nuits de Champagne, faire vraiment réinstaller le festival parmi les grands et beaux festivals déjà de la région, et après au-delà aussi par rapport à la programmation qu'on a faite.
2: Cette 39e édition renouvelle sa programmation tout en gardant l'esprit du festival.
3: C'est exactement ça, c'est qu'en fait on continue à dire les Nuits de Champagne, 39e édition, festival de au niveau de la chanson francophone, festival historique, mais il y a aussi une attente d'un autre public, d'aller aussi vers la chanson francophone, se limite pas à, on les a cette année à Laurent Voulzy ou Michel Jonas l'année dernière, mais il y a vraiment aussi au niveau de la chanson francophone beaucoup de choses, beaucoup de beaux artistes, de jeunes artistes comme Louisa qu'on a entendu toute l'année avec son titre Soleil Bleu, mais aussi vers le rap, 47 Terres qui revient, Luigi Pekka, la musique électro, parce que quelque part aussi c'est un courant, et on voit vu les premiers retours suite à la première annonce de cette soirée électro, qu'il y avait vraiment une attente sur trois en disant « Ah mais là, ouais, il fallait y aller ». Et on s'est dit « Tant qu'à faire, autant vraiment y aller ». Donc c'est ça, c'est qu'on garde l'ADN du festival, la chanson française, mais on la diversifie et on l'étend à d'autres courants musicaux.
2: Cette année, l'artiste Nash, Anna Chédid, intègre l'équipe du Grand Choral.
3: C'est ça, et on a cette chance-là cette année. Donc oui, les Nuits qui chantent, ça reste toujours l'ADN, avec des animations, avec le Chœur des Nuits, offrir une chanson comme une fleur. Enfin voilà, il y a différentes choses qui sont présentes et qui seront présentes. On essaye même encore de le développer à travers peut-être de nouveaux projets, de nouvelles soirées. Enfin voilà, on est en train d'y travailler. Mais surtout aussi, par rapport à Anna Chédid, c'est effectivement, on a eu l'opportunité là, en fait, que Anna Chédid devienne co-directrice artistique et musicale du Grand Choral. C'était une volonté partagée, en fait, de dire elle a travaillé sur un projet autour de Balavoine pour France Télévisions, et quand on lui a exposé le projet, ce qu'on voulait, on s'est dit c'est peut-être le moment aussi de renouveler un petit peu ce Grand Choral, de dire qu'est-ce qu'on peut y apporter en plus. Alors il y avait le répertoire de Balavoine qui était cette année un peu une évidence, mais pas uniquement parce qu'on fêtait l'anniversaire de son album et tout ça, mais c'est vraiment parce que les deux artistes qu'on a choisis ont une histoire aussi avec Balavoine. Youssoupha qui a fait une création se réappropriant en version rap un petit peu les chansons de Balavoine, c'est vraiment exceptionnel. Et Nash, Anna Chédid, avec son répertoire, son domaine, et puis sa vision aussi artistique du Grand Choral, ouais, c'est vraiment quelque chose de nouveau et sur lequel on est très content, et ça facilite les échanges parce qu'elle est imprégnée avec nous, elle travaille avec nos équipes en direct, on passe pas par les productions et tout ça. Youssoupha, c'est pareil, ils se connaissent très bien, ils travaillent ensemble, donc je pense que ça va vraiment cette année apporter une nouvelle couleur aussi au Grand Choral et une expérience encore inédite pour les choristes.
2: Le festival se tiendra du 10

0: 17 au 24 octobre, durant une semaine entière.
1: On l'avait testé l'année dernière avec le dimanche, on avait fini le dimanche avec Oshii, et là on veut vraiment effectivement se dire qu'on est d'une semaine sur l'autre. Il y avait la volonté aussi de se réinstaller au cube. L'année dernière, le cube manquait dans la programmation. Non pas, c'était pas une volonté de notre part, mais c'est parce qu'on n'avait pas trouvé la bonne formule ou les bons artistes. On a retravaillé avec les équipes du cube, on s'est dit il y a vraiment quelque chose à faire. Et tant qu'à faire, bah, pas une fois, mais trois séances pendant la semaine avec la soirée rap, la soirée électro et le concert de Deluxe le jeudi soir. Et c'est ça aussi, en fait, c'est vraiment de se dire... On continue à se développer, on continue à s'agrandir, et c'est ça aussi en fait, dire voilà le Théâtre de la Madeleine, il y a certains soirs il y aura 3 voire 4 concerts, mais à chaque fois en fait c'est des ADN différents, des esthétiques différents. C'est qu'on va mettre le premier soir Laurent Voulzy, FFF qui est plutôt rock en face, Renan Luce qui est peut-être un peu plus pop. Voilà aussi c'est qu'on essaie de se dire bah, comme ça le public et le choix aussi, et pas de dire ah, j'hésite à aller à là ou là, c'est qu'on diversifie aussi la programmation en fonction des choix artistiques.
0: Sylvain Tardy, directeur artistique du festival, revient sur la programmation de cette nouvelle édition.
2: C'est ce qu'on cherche à faire, mais on n'y arrive pas toujours aussi bien que là à faire une programmation qui porte pour tous les publics, hein, qui intéresse tous les publics. À la fois, on va sur du rap, on va sur de l'électro, on reste attaché à l'ADN de la chanson française, même de ses plus ses représentants les plus éminents. Et dans toute leur diversité, j'allais dire de la pop de Voulzy au rock de Thiéfaine. Voilà, on essaie d'offrir comme ça des rendez-vous qui soient susceptibles de à la fois unir tout le monde et à la fois offrir à chacun chacune sa petite part de plaisir et de bonheur de retrouver des artistes comme ça dans notre ville. On n'est pas dans une logique de renouvellement du public parce qu'on a envie de garder notre public, mais on a envie aussi effectivement de l'élargir. Oui, c'est exactement ça. C'est effectivement que tout le territoire finalement se retrouve dans la programmation des nuits. C'est le festival du territoire, c'est le festival des gens de ce territoire, et du coup on a envie que tout le monde s'y retrouve et puisse un soir ou un autre, peut-être plusieurs soirs, on espère plusieurs soirs, retrouver sa part de bonheur. Après, on garde effectivement les fondamentaux, ce qui fait aussi l'originalité d'une champagne. D'abord, on est quand même concentré sur la scène française, même si on s'autorise des allées et venues un petit peu autour. Et puis bien sûr, il y a les créations polyphoniques, le Cœur de l'Aube en ouverture, où c'est pareil, là, le répertoire du Cœur de l'Aube s'ouvre beaucoup à dans le passé, juste sur la célébration de la destination répertoire du Grand Choral aussi, puis de l'ensemble des nuits. Maintenant, on ouvre justement à des programmations. On a chanté déjà au Cœur de l'Aube du Mentissa, du Louisa, des choses comme ça. On est sur l'actualité sur le Cœur de l'Aube. Et puis évidemment, le Grand Choral, avec là une création très originale. C'est pas fréquent qu'on n'ait pas les artistes du Grand Choral qui soient aussi dans la programmation. Là, c'était vraiment un choix de faire une création à part entière sur un répertoire original avec quelque chose qu'on ne verra nulle part ailleurs. Et puis voilà nos invités exceptionnels, Nash et Youssoufa, qui apportent une grande diversité aussi et une grande créativité à ce Grand Choral.
0: Les deux artistes Nash et Youssoufa sont très impliqués et ils feront résonner au présent l'héritage incandescent de Daniel Balavoine.
2: Absolument, c'est une grande nouveauté pour le Grand Choral. On a décidé d'associer une artiste en co-direction artistique du spectacle avec notre équipe, parce que on se dit que ça va nous apporter beaucoup de choses. Sa sensibilité, sa propre, sa créativité vont se mettre au service de cet artiste formidable et incroyable et hors norme qu'est le Grand Cœur des Nuits de Champagne. Et du coup, voilà, ça va forcément créer quelque chose de nouveau. Et puis cette ouverture, encore une fois, qu'on continue sur d'autres musiques que la chanson française. D'habitude, le Grand Choral, c'est sûr que c'est du répertoire un peu plus facile que celui de Youssoufa. On va aller se frotter au rap aussi, mais c'est aussi ce que c'est la chanson française aujourd'hui, la chanson francophone. C'est la scène francophone, c'est aussi ça va du rap, enfin toutes les esthétiques musicales en tout cas sont représentées, et nous on doit, avec le Grand Choral aussi, être à la proue de ce mouvement-là vers d'autres genres. Et voilà, on est ravis d'avoir un artiste aussi fort et puissant que Youssoufa pour nous accompagner sur ce chemin-là.
3: Merci Sylvain.
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1: Bonjour, bonjour à tous. C'est le prix Benjamin Boutin et les 1800 mètres du parcours corde à gauche à l'hippodrome de Compiègne qui sera le théâtre du Quintet Plus de ce mardi 9 juin 2026. Réservé aux seuls chevaux âgés de 3 ans, ils seront 16 au départ vers 18h30. En tête de notre sélection, le 11, Faolio, pris en note lors de sa dernière prestation, rallongé pour l'occasion, il peut l'emporter. Suivi du 5, Hendrix, qui peut surmonter sa récente pénalisation. Le 10, Zara, peut à très belle cote prendre une place sur le podium. Le 4, Zarlan, doit être racheté en confiance. Et enfin, le 14, Samor, confié à Maxime Guyon pour l'occasion. Il complétera notre sélection. Une sélection que vous pouvez retrouver sur ma chaîne YouTube Tom Kazak, les pronostics hippiques avec mes dernières minutes. Donc, notre choix aujourd'hui. Premier, le 11, Faolio. Second, le 5, Hendrix. Troisième, le 10, Zara. Quatrième, le 4, Zarlan. Cinquième, le 14, Samor. Le second choix, le 8, le 13. Et là, c'est à vous la fortune!
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2: Et vive la poésie. Quelconque une solitude, sans le signe et le quai, mise sa désuétude au regard que j'abdiquais. Eh oui, c'est Stéphane Mallarmé, 1842-1898, un poète français également, enseignant, traducteur et critique d'art, souvent hermétique. Hermétique n'existe pas en poésie. Nous sommes tous des hermétiques. Écoutons Jean-Pierre Siméon. Ne courbe pas le dos pour passer sous la volonté d'un autre. Qu'elle soit trop basse pour toi est une bonne raison de l'ignorer. Alors, n'ignorons pas l'hermétisme. Mais je vous relis quand même ces quelques vers. Je vous assure que, en les lisant, en les entendant, en les comprenant, quelconque une solitude, sans le signe et le quai. Mais oui, le signe qui va vers le quai. Le signe, l'oiseau naturellement, mise sa désuétude, quel joli mot, au regard que j'abdiquais. Quelconque une solitude sans le signe et le quai, mise sa désuétude au regard que j'abdiquais. Moi je vous dis, j'adore. Alors pour finir, Brise Marine, Stéphane Mallarmé toujours, un peu moins hermétique. La chair est triste, hélas, et j'ai lu tous les livres. Fuir, là-bas, fuir, je sens que des oiseaux sont ivres d'être parmi l'écume inconnue et les cieux. Rien, ni les vieux jardins reflétés par les yeux, ne retiendra ce cœur qui dans la mer se trempe. Ô nuit, ni la clarté déserte, déserte de ma lampe, sur le vide papier que la blancheur défend, et ni la jeune femme allaitant son enfant. Je partirai, steamer balançant ta mâture, lève l'ancre pour une exotique nature, et vive la poésie !

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1: Il est 11h.
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8: Omar, tisserand d'art. Ce court roman jeunesse, paru l'année dernière aux éditions du Jasmin, figure dans la sélection du prix des Incorruptibles 2026-27 pour le niveau CM1. Omar admira les tissages et les étoffes entassées du sol au plafond dans les quelques mètres carrés de la petite boutique. Ainsi entouré de brocarts tramés d'or étincelant et de mousseline chatoyante, Omar sentit un bonheur à la fois doux et chaleureux l'envahir. Cette extase sensorielle succède sans l'effacer à un épisode douloureux pour l'enfant, évoqué dès le début du livre. Le jour de ses 7 ans, son père, Hassine, lui avait confié un troupeau de moutons. Les paroles qu'il avait prononcées ce jour-là lui revinrent alors à l'esprit. « Tu es grand maintenant, Omar. C'est en prenant soin de ton propre troupeau que tu apprendras à être berger. » Omar n'avait pas été étonné de ces paroles, mais elles ne l'avaient pas enchanté. Depuis des générations, la famille de Omar élevait des moutons. De père en fils, ils étaient bergers. Avant son père Hassine, ce fut son grand-père, Ali. Et puis avant Ali, ce fut Youssef. Et avant Youssef, il y eut Aziz, Ilyes, Idriss. Et tant d'autres qu'il était impossible de les compter. C'était alors le tour de Omar. Avec 4 sœurs à la maison, la tradition familiale des bergers reposait sur ses épaules. L'autrice, Jane Singleton, américaine installée en France depuis longtemps, nous propose ici un texte écrit simplement, mais d'où émanent des parfums de contes orientaux, mêlés à des rêveries et des vagabondages dans les souks. Le thème principal est annoncé dans le titre. Nous suivrons un fil conducteur très concret, à l'image des fils de laine, de coton et de soie que l'enfant rêve de tisser un jour. À sa mère qui l'amène cet été-là, séjourner à Kfar El Lal, chez ses tantes et ses grand-tantes, le père déclare « Après cette fois-ci, c'en est terminé des séjours à Kfar El Lal pendant des mois d'été. J'aurai besoin de Omar, été comme hiver. Lorsqu'il aura 7 ans, c'est moi qui m'occuperai de lui. Il leur fera paître son premier troupeau. » Mais Omar rêve d'autre chose, à l'encontre de la tradition. Il sent qu'il ne sera pas longtemps berger. L'autrice offre ainsi au jeune lecteur l'occasion de réfléchir à cette thématique du choix de la voie professionnelle, quelle que soit la culture d'origine. Entraîné par sa grand-mère dans une flânerie étourdissante au milieu des superbes créations des artisans, il va découvrir un atelier de tisseuse et, pour la première fois, l'occasion lui sera donnée de manœuvrer les canettes de fil d'un métier ratissé. Pour ajouter à son émerveillement, il entend au même moment des paroles mystérieuses au sujet d'un homard tisserand d'art. Elles semblent provenir des fuseaux qui entrecroisent les fils. À partir de ce jour-là, Omar ne pense plus qu'à devenir tisserand. Plus tard, il recevra la visite d'un djinn, sous les traits de Sami, le plus impressionnant des béliers du troupeau. Et d'un coup d'aile, Sami va l'emmener chez le marabout qui l'encourage à affronter la volonté de son père, et les moutons de son troupeau eux-mêmes l'exhortent à ne pas laisser passer le destin. Alors, le soir même, il dévoile son projet à son père. Hassin ne veut rien entendre. Selon lui, tisser, c'est une occupation de femme. Furieux, il chasse son fils de la maison. « Tu n'es plus mon fils, si tu n'es pas berger. » Revenu chez sa grand-tante, Omar va devenir un apprenti. Commence alors une longue période de dur travail, souvent ingrat. Il commence par apprendre à laver les toisons, puis à dégraisser et blanchir la laine. Il doit ensuite longuement battre les fibres, puis procéder au cardage et au démêlage, avant d'assembler les fibres pour les torsader. Enfin, on lui apprend à filer en étirant les mèches autour d'une quenouille. Mais il rêve toujours du jour où il tisserait à son tour. Teindre la laine lui plaît beaucoup. Faire du jaune et du noir à partir d'écorce de grenade, faire du rouge avec de la racine de garance, du bleu avec les feuilles de lindigotier et du pourpre avec des coquillages de Carthage. Les mois et les années passent. Omar travaille dur. Ses nuits deviennent de plus en plus agitées. Il est assailli de doutes. Quand pourra-t-il enfin créer ? Sa belle détermination vacille. Les illustrations de Anne Buguet apportent au récit ce qu'il faut d'exotisme pour créer un décor entre rêve et réalité. Par ses couleurs douces, elle suggère avec délicatesse les intérieurs tunisiens, où l'on devine les parfums des makrouds et les effluves de thé, la douceur des coussins, le confort des mergoums. On voyage un moment au cœur de la Médina de Tunis jusqu'au quartier des étoffes. C'est là que sa vocation prend forme et se construit. Lors d'une nuit d'insomnie, Omar va découvrir au fond de l'atelier, derrière une tenture, un ancien métier qu'il remet patiemment en état de marche sur les injonctions de son djinn, opportunément réapparu. Ensuite, il va se mettre à l'ouvrage. « Il faut être courageux pour vivre son destin », avait dit le marabout. Et c'est ainsi que, le jour, Omar vivait la vie d'un apprenti de 10 ans, et la nuit, il tissait sur le petit métier ancien, comme un grand, en utilisant le fil qu'il trouvait ici et là. Ah, pour la première fois depuis son arrivée chez Kalti, Omar se sentait pleinement heureux. Mais vous vous en doutez, son secret va être découvert. De même, vous comprendrez la prédiction du marabout. Toi, Omar, si tu le veux, tu seras grand tisserand d'art. Tes tissages voyageront à travers le monde entier. Tu seras reconnu comme un grand artiste. » Un message stimulant pour cet artiste en herbe et pour le petit lecteur, incité à nourrir ses rêves de travail et de détermination.
7: Princesse Kevin. Princesse Kevin. Un livre écrit par Michael Escoffier et illustré par Roland Garrigue. C'est un album Glénat Jeunesse à partir de 5 ans. Kevin est une princesse. Ah, les autres peuvent bien rigoler. Kevin s'en moque. Kevin est une princesse. Un point, c'est tout. Alors, sa sœur lui prête toute la panoplie d'une vraie princesse. Une robe rose bonbon à froufrou, un diadème, des bijoux, des chaussures à talons. Un peu de maquillage emprunté à maman, et voilà Kevin, cartable sur le dos, en route vers l'école avec sa sœur. Il s'interroge sur la liberté de se déguiser et de suivre ses envies, que l'on soit fille ou garçon. Et d'abord, qui a décrété que seules les filles pouvaient se déguiser en princesse ? C'est vrai, quoi ?
0: qu'est-ce que ça peut bien lui faire à lui si les filles de la glace ont envie de se déguiser en cow-boy ou en chevalier? Elles font ce qu'elles veulent. Dans la cour de l'école, tous les enfants sont déguisés. Kevin est confronté au regard de ses camarades, en particulier celui des chevaliers, qui refusent de donner la main à cette princesse surprenante. Heureusement, il y a Chloé, déguisée en dragon, qui trouve que la robe lui va drôlement bien. Le spectacle de fin d'année va commencer. Kevin a hâte que ça se termine. Oh, il a mal aux pieds, il se prend les pieds dans la robe. Trop longue. Mais une fois de plus, il peut compter sur Chloé, qui lui donne la main, évitant ainsi la chute. Allez, une dernière petite photo pour les parents. On sourit. Et voilà. Ouh, Kevin peut enfin aller se changer. Ah ben zut, c'est malin. Comment on fait déjà pour enlever cette robe? Attends, je vais t'aider. Tu as encore des tas de choses à apprendre pour devenir une vraie princesse. Ah non, princesse, c'est vraiment trop compliqué. La prochaine fois, je me déguiserai en sirène. Donc, de l'humour et des mots justes pour évoquer tranquillement les stéréotypes de genre. Le texte est assez court et il est porté par les illustrations de Roland Garric, toujours en parfaite adéquation avec le déroulé d'histoire. Évidemment, code couleur oblige, c'est le rose bonbon éclatant qui prédomine dans tout l'album. Et dès la première de couverture, où apparaît la princesse Kevin, souriante, dans un médaillon. Oh, les pages de garde sont couvertes de petits cœurs. Et devinez la couleur de la queue de la sirène?
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2: Eh bien, chers auditeurs, bonjour, en direct des 24 heures du Mans. Et oui, ça y est, une année est passée, nous sommes aux 24 heures du Mans 2026. Et puis voilà, donc les vérifications techniques, c'est-à-dire le pesage, se sont déroulées au centre-ville du Mans, place de la République. Une foule est venue voir et contempler les bolides de course et approcher bien sûr les pilotes et bien entendu chasser les autographes. Parmi ces chasseurs, une figure mancelle, qui est Thérèse Ortebise, était présente et se faisait remarquer de par sa tenue et ses exclamations. C'est ça la légende du Mans. La pluie est venue perturber ces deux jours de vérification technique, retardant bien évidemment le programme. Quelques groupes, sa tenue et ses exclamations, c'est ça la légende du Mans. La pluie est venue perturber ces deux jours de vérification technique, retardant bien évidemment le programme.

un débutant de Henri Pescarolo. Et son père était bien sûr pilote aussi également ici et mécanicien au Mans. Bien sûr, Sébastien Bourdais a dit qu'il espérait bien troubler la suprématie Ferrari qui gagna les 24 heures du Mans ces trois dernières années. Parmi les favoris, nous pensons bien entendu alors donc à Ferrari, à BMW avec une nouvelle voiture, et puis bien sûr Cadillac, et puis Alpine, à savoir que Alpine, c'est sa dernière saison d'endurance. Donc, je pense qu'il voudrait bien finir sur une bonne note, mais bien sûr, ça sera quand même très disputé. Parmi les nouvelles voitures, Aston Martin se fait remarquer par la beauté aérodynamique de sa voiture d'un vert anglais. Il s'agit de la Valkyrie, la numéro 07 et la 009. À noter que cette année, nous avons de nombreuses voitures qui sont décorées extérieurement, et donc très original. Dans ces voitures-là, on peut trouver donc les BMW, les Lexus, la Ford Mustang, la Ferrari 296 LM GT3 Evolution, bien sûr la Peugeot 9X8 et puis la Chevrolet Corvette. Les trois vainqueurs de l'épreuve 2025 avec la Ferrari 499P numéro 83 qui a été piloté par Robert Kubica, qui a 41 ans, avec 5 participations, ce Polonais, et bien sûr l'Anglais Philip Hansen, 26 ans, 9 participations, et puis Yi Fei Ye, 25 ans, 5 participations, c'est un Chinois. Et bien sûr, il a été à l'école du Mans, donc il est considéré Chinois et puis aussi Manso, français. Ils ont été vraiment, bien sûr, applaudis par la foule lors du pesage et puis au moment des interviews. Cette équipe à la Ferrari numéro 83, aux couleurs jaune et rouge, fait penser bien évidemment à la décoration des Ferrari de l'écurie belge du garage Francorchamps dans les années 70-80. Robert Kubica a dit qu'il serait heureux de renouveler l'exploit, c'est-à-dire la victoire au Mans, en 2026. Voilà, nous allons faire une première pause musicale avec notre Dalida nationale, Mourir sur scène, non pas sur la piste.

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2: Eh bien, après notre célèbre Dalida, maintenant retournons aux 24 heures du Mans. Dimanche 7 juin à 10h, il y a eu la séance de roulage. C'est une journée test en ouverture dès la 7e minute. La Aston Martin Valkyrie numéro 07 annonce la couleur avec la plus grande vitesse autour en 3:31.04. À 10h26, nous avons eu aussi une Cadillac, la numéro 12, qui a eu le meilleur temps avec Steven en 3:27.843. Ensuite, nous avons la Toyota numéro 7 de Conway en deuxième position. Et à 11h15, nous avons eu la BMW qui tient la tête des essais de roulage devant Peugeot. Les Ferrari sont en retrait. Pourquoi? C'est un point d'interrogation. De nouveaux pneus Michelin équipent les hypercars. Il faut dire que les 24 heures du Mans sont un laboratoire pour la voiture de demain, c'est-à-dire les principales innovations sur l'automobile ont été expérimentées au Mans, c'est-à-dire parmi quelques-uns, les freins à disque, le diesel, les phares à LED, etc. La deuxième séance d'essai de roulage met en valeur l'Alpine, l'A424 numéro 35, pilotée par Charles Milesi, devant la numéro 12, la Cadillac, pilotée par Norman Nato, avec 8 participations à son compteur. Toyota, la numéro 7 en 3e position et la numéro 8 en 4e position. Ensuite, nous avons l'Aston Martin numéro 9 en 5e position devant la voiture sœur, la numéro 9. Ferrari arrive ensuite. C'est un éternel chassé-croisé au tableau des temps entre les différentes écuries. Parmi les favoris pour la victoire dimanche prochain, il y a plusieurs prétendants. De nombreux critères rentrent en jeu. Il ne faut pas oublier que cette course dure 24 heures. La météo, le trafic entrent en jeu, bien sûr, également. En catégorie LMP2, c'est-à-dire une bagarre uniquement entre Orica 007. Les Orica 07, ça fait à peu près 8 ans qu'elles tournent et, ma foi, elles ne font que progresser. Nous avons eu des temps assez remarquables vis-à-vis même des hypercars. Donc la LMP3, la catégorie, la Porsche GT3 est devant la numéro 54, la Ferrari LM GT3, évolution de Thomas Flor, le Suisse. Jeudi, nous aurons bien sûr les hypercars de 20h à 22h25 qui vont tourner. Et puis, je voulais annoncer aussi que pour les philatélistes, l'Automobile Club de l'Ouest, avec l'intermédiaire de la Poste, ils ont édité un timbre spécial, les 120e anniversaire de l'Automobile Club de l'Ouest, qui organise donc les 24 heures du Mans. Donc pour les collectionneurs de timbres, allez tout de suite à la Poste chercher cette nouveauté. Voici le classement donc de la journée test en hypercar. Nous avons eu en première place l'Aston Martin numéro 07 en 3:26.293. Deuxième, la Toyota numéro 8. Troisième, la Cadillac numéro 12. En quatrième position, l'Alpine numéro 35. Ensuite, la cinquième position, la Cadillac numéro 101. En sixième position, Alpine numéro 36. Septième position, BMW numéro 20. Huitième, Ferrari numéro 51. Dixième, la Genesis. Genesis est une nouvelle marque coréenne qui court en hypercar et qui fait son entrée cette année. Et apparemment, elle a un très bon comportement. Et je pense qu'elle pourrait peut-être créer quelques surprises. Je ne dis pas la victoire, mais créer quand même des surprises. Et Genesis est absolument dirigé vers l'endurance. Donc, si ce n'est pas cette année, je pense que l'année prochaine, nous pourrons compter sur cette marque coréenne. Ensuite, en 11e position, nous avons la Peugeot numéro 93. En LMP2, en première position, c'est l'IDEC Sport, la numéro 28, en 335-344. En deuxième, le TDS Racing, la numéro 14. Et en troisième position, l'AF Corse, Ferrari, numéro 183. En LMGP3, c'est pas la Ferrari, c'est l'AF Corse en LMP2. En LMGT3, nous avons la Ferrari Vista AF Corse, la numéro 54, en 356-646. Deuxième, Porsche Mante, la numéro 91. Et troisième, la Corvette TF Sport, la numéro 33. Nous allons faire une deuxième pause musicale, bien sûr avec notre France Gall nationale, que tout le monde aime, bien sûr. Hein. Et ben, on va l'écouter, France Gall, si maman, si...

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2: Et oui, nous sommes dans la ligne droite des Naudières, on dirait, hein, quand on écoute l'entrée de Thème Radio. Et ben, pour résumer, bien sûr, cette séance a été bénéfique pour tout le monde au niveau des essais. Aston Martin a créé, bien sûr, la surprise. Philippe Sinaud, le directeur d'Alpine Endurance, est globalement satisfait de son équipe, malgré qu'Alpine quitte l'Endurance donc en fin de saison. C'est ce que je vous ai dit précédemment. Chez Cadillac, on reste serein, ainsi que chez BMW. Quant à chez Ferrari, on attend réellement les essais officiels. Hein, peut-être que Ferrari cache son jeu, c'est possible. La plus grande vitesse enregistrée lors du roulage a été dans la ligne droite des Naudières de 345 km/h. Cet après-midi, il y aura un hommage à Jean Rondeau, vainqueur du Mans en 1980 sur sa propre voiture. C'était un Manceau. Et cette manifestation se déroulera à Ruaudin, une commune au sud du Mans, qui longe donc la ligne droite des Naudières. Et l'association des rues Naudières et l'association Jean Rondeau ont fusionné pour faire un hommage donc à Jean Rondeau. Alors certainement une exposition donc de ces voitures et puis bien sûr beaucoup de souvenirs de photos. Voilà. Demain mercredi, nous aurons les essais libres des LMP2 et LMGT3. Et bien sûr, la seconde séance qualificative des hypercars qui se déroulera donc entre 19h30 et 20h. Et ça déterminera bien sûr la grille de départ. Nous y reviendrons. À noter, bien sûr, je fais une parenthèse, que le Grand Prix de Monaco a été remporté dimanche dernier par Antonelli sur Mercedes en Formule 1. Et nous trouvons Lewis Hamilton sur Ferrari en deuxième position et en troisième position Hadjar, le Français, sur sa Red Bull. Charles Leclerc sur Ferrari a abandonné sur une sortie de piste dans un virage. Eh bien voilà, chers auditeurs de Thème Radio, voici les premières informations des essais des 24 heures du Mans 2026. En souhaitant bien sûr une météo propice pour tout le monde, concurrents, organisateurs et spectateurs, je vous souhaite une bonne journée et toujours bien sûr à l'écoute de Thème Radio, l'aube à l'antenne. Je vous retrouve pour ma part jeudi à 10h15, pour résumer les essais de mercredi. Et puis, ma foi, écoutez, j'espère avoir beaucoup de choses à vous dire très prochainement. Voilà, bonne journée à tous et merci et à très bientôt.
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1: Il est 18h.
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3: Aujourd'hui, je vous parle d'un roman magnifique qui était finaliste du prix des libraires cette année. Il n'a pas gagné, mais il s'en est fallu de peu. C'est le roman de Rachid Benzine, L'homme qui lisait des livres. Rachid Benzine est un intellectuel franco-marocain, né au Maroc. Il est spécialiste de l'islam, politologue et enseignant. Et il s'est également illustré comme écrivain à travers ses romans et ses pièces de théâtre. Il représente une voix majeure de l'islam libéral dans l'espace francophone. Le livre parle de Gaza, en fait. On est entre les ruines fumantes de Gaza et les pages jaunies des livres. Un vieil homme attend. Il attend quoi ? Peut-être que quelqu'un s'arrête, enfin pour l'écouter. Car les livres qu'il tient entre ses mains ne sont pas que des objets. Ils sont les fragments d'une vie, les éclats d'une mémoire, les cicatrices d'un peuple. Quand un jeune photographe français pointe son objectif vers ce vieillard entouré de livres, il ignore qu'il s'apprête à traverser le miroir. N'y a-t-il pas derrière tout regard une histoire ? Celle d'une vie, celle de tout un peuple parfois, murmure le libraire. Commence alors l'odyssée palestinienne d'un homme qui a choisi les mots comme refuge, résistance et patrie. De l'exode à la prison, des engagements à la désillusion politique, du théâtre aux amours, des enfants qu'on voit grandir et vivre, au drame qui vous arrache ce que vous aimez, sa voix nous guide à travers les labyrinthes de l'histoire et de l'intime. Dans un monde où les bombes tentent d'avoir le dernier mot, il nous rappelle que les livres sont notre plus grande chance de survie, non pour fuir le réel, mais pour l'habiter pleinement. Comme si au milieu du chaos, un homme qui lit était la plus radicale des révolutions. Que rajouter à ce superbe résumé ? Bien, dès les premières pages, le décor est posé, Gaza. L'auteur nous fait entrer dans le récit, on voit et on voyage à travers les yeux de ce photographe qui cherche à capturer le quotidien. Et puis il y a la rencontre. Il tombe sur un endroit où le temps semble suspendu au milieu des livres. Je le cite, « Il y a tout dans cette scène, tout ce que Gaza est devenu, un vieux libraire accroché encore à ses bouquins qui lit à deux pas des ruines. » Comme si les mots pouvaient le sauver du bruit, de la souffrance, de la mort lente de la ville. Et tu te dis que c'est ça, la vraie image. Pas besoin de chercher plus loin, elle est là sous tes yeux. Cette rencontre m'a bouleversée. Alors que le photographe braque son appareil sur le vieil homme, celui-ci lève les yeux. Il lui explique qu'il ne peut pas le prendre en photo comme ça, sans le connaître. Il l'invite donc à boire un verre, à discuter d'abord, à faire connaissance. Il lui parle d'abord de littérature et lui conseille quelques titres. Certains grands classiques et d'autres d'auteurs de son pays. Le lendemain, le vieil homme se met à raconter son histoire. Vous imaginez bien qu'il ne s'agit pas d'un roman feel-good. On survole l'histoire de la Palestine à travers la vie de Nabil, ses parents et grands-parents, ses frères et sœurs. Un de ses frères aura un rôle particulier, je cite, « Dès qu'il a appris à lire, c'était comme si un univers entier s'ouvrait à lui. Un monde qu'il franchissait les frontières du camp, ignorait la crasse, la faim. Les livres, il n'y en avait pas beaucoup. Mais chaque mot, chaque page était pour lui une échappée. Il dévorait ses bouts de papier comme un affamé s'accrochant à chaque terme, le décortiquait, en explorant chaque sens et en réinventant l'étymologie. Ce frère lui demandera de ne jamais arrêter de lire, de se raccrocher quoi qu'il arrive à la littérature, ce qui l'amènera bien plus tard à ouvrir sa librairie. Ce roman raconte des événements très douloureux et parfois violents, adoucis par la plume de Rachid Benzine. C'est un roman court, et puissant, qui fait écho à l'actualité et nous fait toucher du doigt un quotidien bien réel, mais si éloigné du nôtre. C'est vraiment un livre à ne pas manquer, c'est « L'homme qui lisait des livres » de Rachid Benzine.

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0: Non, bah, je viens prendre quelques nouvelles, ça fait un moment qu'on s'est pas vu. Peut-être qu'à l'occasion, on peut aller manger une glace ou juste se balader. Je t'embrasse.
1: Salut Claire, devine qui c'est. Bah oui, c'est Pierre du bureau. T'as entendu la nouvelle ou pas? On nous sucrerait les tickets resto là. Et genre personne réagit, c'est normal. Bon, en tout cas, moi ça me révolte. Si t'as envie qu'on en discute ensemble, c'est possible pour moi cet après-midi, parce que là... Pff.

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On s'accroche. 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

N'achetez pas mon disque, ça vous évitera de dépenser. Et moi, de capitaliser avec mes copains financiers. 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

supplémentaire. 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